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1: Est-ce que il y a des monde, ancien fois dimanche, qui mettaient tête ensemble, ou ils ont pas la clope au moins?